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1: Pour ne pas vous ramener trop brusquement du rêve vers la réalité, je vous propose un petit détour du côté de notre pays d'origine à tous, le pays de l'enfance. C'est un pays dans lequel je vais assez souvent en pèlerinage, et si certaines choses me sont restées familières, d'autres, malheureusement, commencent à m'échapper, et j'ai parfois du mal à suivre mon petit guide qui s'appelle Anthony.

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Si vous êtes comme ça, eh bien, vous téléphonez. Vous tombez sur ma mère, d'ailleurs. Bonjour, maman. Alors, si ça vous intéresse, vous n'êtes pas comme ça, vous pouvez me téléphoner quand même.

Vous êtes comme ça, vous là, spécialement pour vous. Vous voulez me téléphoner? Ah bon, bon d'accord. Vous voulez pas me téléphoner, vous? Ah bon, d'accord. Et vous non plus? Comment? En PCV, si vous voulez. En PCV, vous voulez pas? Bon, ça fait rien. J'aime.